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0: 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Brent crude oil is at $111.27 a barrel. 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

0: 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The Global Rotary Leadership has been in South Africa for 4 days, led by Rotary International President-elect Olayinka Hakim Babalola. Now, the areas visited include Soweto, Pretoria and Johannesburg. The engagement centered on food security, global hunger solutions, community upliftment, among other things. 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
1: Good afternoon to you, my dear sister.
0: Now, briefly explain what the Rotary International is and what do Rotarians do?
1: Yeah, Rotary International actually is the global organization for all the Rotary clubs we have in over 200 countries of the world, including South Africa. As Rotarians, we belong to Rotary clubs and we share a vision. In fact, our vision statement says, together we see a world where people unite and take action to create lasting change across the globe, in our communities and in ourselves. Perhaps one of the ways to put it, since I'm here in South Africa, is because Rotary shares the spirit of Ubuntu. You know, we look after each other, we look after our communities, and we do that through our network of business and professional people, community leaders around the world.
0: Who is eligible to join Rotary International?
1: An adult of good character who is a business professional or community leader is eligible to join Rotary.
0: Now, you've been in South Africa for the past few days. Just take us through some of the work you have done in the country. And we understand you also visited Lesotho.
1: Oh, yes. I actually got into Lesotho first before coming down to Johannesburg. And over the last 6 days. And across these countries, Rotary has done many, many things. You know, in Lesotho, for example, Rotarians have been involved in providing healthcare, you know, organizing medical missions, you know, for parts of the country that are underprivileged and for which access to medical care has been difficult. When I got into Johannesburg, for example, one of the first things I did was to launch a project that is being sponsored by Rotary, you know, at the Archbishop Desmond Tutu home, you know, and that is a project and some aquaponics project that is designed to achieve many things. One, train young men and women who would like to go into that kind of business from a change-making point of view. A program that is also environmentally friendly. There is practically no land use, let me put it that way, you know, and water use. So there's a recycling process to that. So it's going to give people food, give people, take people out of poverty, you know, if everything we plan in it works very, very well. And it's friendly with the environment. And the interesting thing about this is that this is a project that has been sponsored or supported by our Rotary Foundation, our foundation for doing good. You know, I told you that as Rotarians, we are local, but we have international global connections as it is. And that particular project was supported by Rotary clubs in about 9 countries. You know, so that is a part of the power of Rotary. I'm aware Rotary has done a lot also in several parts of South Africa. I recall the project in Naisna that was intended to make sure that early childhood education is possible and people were trained, resources were put in place, and that project is still running according to information that I have. But let me put it this way. Rotary has 7 areas of focus that we encourage Rotary clubs every year to look at and do something about. Disease prevention and treatment, that's one of that. And that is where our polio eradication program falls in. because I, like you may know as a journalist, eradication of polio is Rotary's number one external priority. You know, and we have led this effort together with our partners in governments, you know, Bill and Melinda Gates Foundation, the World Health Organization, UNICEF, and others, you know, the governments and our communities. You know, that remains our number one external priority to eradicate polio in the world. And I'm proud to say that Africa was certified wild polio free, you know, in 2020-2021. You know, even though we are not yet there in the whole of the world, at least we are down to only two countries that are polio endemic.
0: Unfortunately, we have run out of time, Olayinka, and we are going to have to leave it there for today. Thank you for joining us on Africa Update.
1: Thank you very much. Thank you for having me on this program.
0: It's been a pleasure. That's President-elect of Rotary International, Olayinka Hakeem Babalola, joining us on the line.
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0: Bonjour Joël.
3: Bonjour Loulou, bonjour à tous les auditeurs de Channel Africa. Tout à l'heure, c'est Vue d'Afrique et sur Vue d'Afrique, nous parlerons notamment des Capverdiens qui sont dans l'attente des résultats des législatives de dimanche, à travers lesquels ils doivent renouveler les 72 sièges de l'Assemblée nationale, mais aussi trois jours après la dissolution du Parlement en Zambie, débutent ce lundi des dépôts de candidature à la présidentielle. Mais aussi, nous parlerons du collectif Urgence Tchad qui appelle les partenaires bilatéraux et multilatéraux à suspendre tous les financements au Tchad. Les détails, c'est dans la grande actualité de Vue d'Afrique. Merci de rester connecté. Merci Loulou.
0: Merci Joël. Joël will be back at the top of the hour on Vue d'Afrique. We continue on Africa Update.
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0: Well, South Africa is facing increasingly unpredictable and extreme weather, with devastating floods in some provinces, prolonged drought in others, as well as heat waves and severe cold fronts. 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
6: For all that we've been seeing this increasing volatility, weather variability, this is in fact the least intense climate change is going to be for the rest of our lives. 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
10: 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And the question that always goes through my mind, who is responsible for policy?
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3: Bonjour à tous et merci de vous connecter sur notre site internet le www.channelafrica.co.za pour suivre Vue d'Afrique, le magazine d'actualité africaine en langue française. Nous émettons depuis nos studios d'Oaken Park en Afrique du Sud et Tando est à la technique et voici sans tarder les principaux titres qui font l'actualité du jour. Les Cap-Verdiens, dans l'attente des résultats des législatives de dimanche, à travers lesquelles ils doivent renouveler les 72 sièges de l'Assemblée nationale. Trois jours après la dissolution du Parlement en Zambie, depuis début ce lundi, des dépôts de candidature à la présidentielle du 13 août prochain. Et nous parlerons du collectif Urgence Tchad qui appelle les partenaires bilatéraux et multilatéraux à suspendre tous les financements, programmes et projets en cours au Tchad. Voilà donc pour les grands titres que j'aurai le réel plaisir de développer, ce après le bulletin d'information présenté par Annie Calongi. Annie, bonjour.
15: Bonjour Joëlle.
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12: Madame, Messieurs, bonjour. Au Sénégal, des centaines de militants du PASTEF ont défilé dimanche dans les rues de Dakar pour afficher leur soutien au Premier ministre Ousmane Sonko en vue de la présidentielle de 2029. Cette mobilisation intervient une semaine après un rassemblement de la coalition Diomaye président qui cherche à s'imposer comme une alternative politique autour du chef de l'État, Bassirou Diomaye Faye. Les militants venus des différentes communes de la capitale ont répondu à l'appel du maire de Dakar, Abbas Fall, coordinateur du PASTEF dans le département. Plusieurs participants ont insisté sur leur fidélité à Ousmane Sonko et appelé à l'unité entre le président et son premier ministre, malgré les tensions apparentes entre les deux hommes. Cette démonstration de force intervient dans un contexte de division interne au sein de la majorité. Ousmane Sonko devrait toutefois être reconduit à la tête du PASTEF lors du congrès national du parti prévu le 6 juin prochain au Sénégal. Au Bénin, le licenciement des 169 agents de la Société de radio et de télévision du Bénin provoque une vive polémique. Les employés concernés ont été remerciés le 13 mai dans le cadre d'un plan de modernisation de l'audiovisuel public accompagné d'un audit de compétences. Compte rendu.
15: Les syndicats dénoncent toutefois une procédure expéditive et sans concertation. Selon Romulus Sodjem, représentant du syndicat des travailleurs de l'audiovisuel public, aucun projet de licenciement n'a été présenté aux partenaires sociaux avant la décision finale. Les syndicats réclament désormais un contre-audit et le paiement rapide des droits des employés licenciés. Les agents touchés proviennent de plusieurs services, notamment la radio, la télévision, les ressources humaines et les finances. Certains décrivent un choc brutal et craignent de lourdes conséquences sociales pour leurs familles. Deux organisations de la presse privée, PADEM Bénin et l'Union des professionnels des médias du Bénin ont également condamné cette vague de licenciements, jugée abusive et susceptible d'aggraver la détresse sociale dans le secteur des médias.
12: Le président djiboutien Ismaïl Omar Guelleh a dévoilé dimanche la composition du premier gouvernement formé depuis sa réélection d'avril dernier. La nouvelle équipe compte 26 ministres, dont 8 femmes, parmi lesquelles une secrétaire d'État. Plusieurs figures clés conservent leurs fonctions, notamment Ilyas Moussa Dawale à l'économie et aux finances, Hassan Omar Bourhan à la défense, tandis que Abdoul Kader Hussein Omar prend les affaires étrangères et devient porte-parole du gouvernement. Omar Abdi Saïd hérite du ministère de l'Intérieur. Parmi les femmes nommées figurent Mouna Ousmane Aden à la santé, Anna Farah Assoué à la femme et à la famille, ou encore Safia Mohamed Ali Gadile à l'économie numérique et à l'innovation. Fatouma Ali Abdallah devient secrétaire d'État chargée des sports. Réélu le 10 avril avec 97,81% des voix, Ismaïl Omar Guelleh dirige le Djibouti depuis 1999 après une réforme supprimant la limite d'âge présidentiel. Les électeurs capverdiens se sont rendus aux urnes dimanche pour des élections législatives à l'issue incertaine. 5 partis étaient en lice pour les 72 sièges de l'Assemblée nationale, tandis que le Premier ministre sortant, Ulysse Correa et Silva, briguent un 3e mandat. Dans ce système parlementaire, le parti arrivé en tête désigne le chef du gouvernement, alors que le président, actuellement José María Neves, joue un rôle d'arbitre institutionnel. Le mouvement pour la démocratie, au pouvoir depuis 2016, affronte principalement le Parti africain pour l'indépendance du Cap-Vert, dirigé par le maire de Praia, Francisco Carvalho. C'est tout pour ce bulletin de l'information. Merci de l'avoir suivi.
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3: Je vous souhaite à tous la bienvenue dans la grande actualité de Vue d'Afrique. Je suis Joëlle Mouteba et Tando est à la mise en onde de cette édition de Vue d'Afrique sur Channel Africa. Merci à tous de rester connectés. Les Cap-Verdiens, dans l'attente des résultats des législatives de dimanche, qui consistaient à renouveler les 72 sièges de l'Assemblée nationale. Avec 416 000 inscrits répartis entre les 10 îles de l'archipel et une diaspora considérable, ces législatives cap-verdiennes revêtent une importance particulière pour l'équilibre institutionnel du pays. Si le chef de l'État est élu au suffrage universel direct, c'est bien le Premier ministre qui pilote l'action gouvernementale. Guillaume Kabisoso.
16: Cinq formations politiques briguent le suffrage, mais l'affrontement se cristallise autour de deux poids lourds historiques de la scène politique. Les mouvements pour la démocratie, MPD actuellement majoritaire, défend son bilan et cherche à reconduire son emprise sur l'hémicycle. En face, le Parti africain pour l'indépendance du Cap-Vert, PAICV, héritier du mouvement des libérations nationales, ambitionne un retour aux affaires après plusieurs années dans l'opposition. La bipolarisation de la vie politique cap-verdienne n'est pas nouvelle. Depuis l'ouverture pluraliste du début des années 1990, les pouvoirs alternent entre ces deux familles, garantissant à l'archipel une réputation de stabilité démocratique rare dans la sous-région ouest africaine. Les bailleurs internationaux et les agences de notation citent régulièrement le Cap-Vert comme un cas d'école de gouvernance apaisée, malgré l'étroitesse de sa base économique et sa dépendance au transfert de la diaspora. Le scrutin de ce dimanche s'est déroulé dans un climat de compétition serrée. Les enjeux se sont portés sur le coût de la vie, la diversification d'une économie largement adossée au tourisme et aux services, ainsi que sur la gestion de la dette publique. La question migratoire particulièrement sensible compte tenu du poids démographique des Cap-Verdiens établis à l'étranger a également traversé la campagne. Le bureau de vote, qui s'était ouvert dans plusieurs capitales européennes et africaines, témoigne de cette spécificité. Les premiers résultats provisoires sont attendus incessamment. Un changement des majorités serait tout sauf inédit depuis l'instauration du multipartisme qui avait mis fin au régime du PAICV comme parti unique en 1990 et les premières élections libres de 1991. Rappelons qu'en 2016, le MPD avait défait le PAICV au pouvoir depuis 15 ans en s'assurant une majorité absolue de 40 sièges sur les 72 de l'Assemblée nationale. Concrètement, la répartition des 72 sièges entre le MPD, le PAICV et les trois autres formations politiques secondaires va déterminer la marge de manœuvre du futur Premier ministre. Une majorité absolue offrirait une stabilité comparable à celle des dernières années, tandis qu'un Parlement morcelé contraindrait à des compromis inédits dans l'histoire récente de l'archipel. Rappelons enfin que le régime politique du Cap-Vert confère à l'Assemblée nationale un rôle central. Cette architecture parlementariste fait donc de chaque législative un moment de bascule potentiel pour l'orientation économique et diplomatique du pays. Guillaume Kabisoso pour Channel Africa Actualités.

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1: À moins de 3 mois de l'élection présidentielle prévue le 13 août prochain en Zambie, le président Hakainde Hichilema a entériné le vendredi 15 mai la dissolution du Parlement. Pendant donc moins de 90 jours, le pays fonctionnera sans Assemblée nationale en exercice. Plusieurs associations de défense des droits civiques estiment que cette transition expose les institutions à un déséquilibre des pouvoirs préjudiciable au climat préélectoral. D'autant plus que cette dissolution intervient au terme d'une session parlementaire éclair durant laquelle 73 lois ont été adoptées en une seule semaine. Et pour en parler, nous sommes en ligne avec l'analyste politique Jean-Donald Taladzi. Monsieur Taladzi, bonjour.
2: Bonjour Joël.
1: Alors, à partir de ce passage en mode électoral avec la dissolution du Parlement, qu'est-ce qui va changer dans le quotidien des Zambiens ?
2: Alors, qu'est-ce qui va changer dans le quotidien des Zambiens ? Je ne sais pas, parce que le président Hichilema arrive au pouvoir avec des ambitions claires, c'est de redonner espoir au peuple zambien. Le pays était surendetté. Je crois qu'au niveau de la dette, des efforts ont été consentis pour essayer de l'amener sous contrôle, ce qui est une très bonne chose donc, pour la fiscalité. Mais de l'autre côté, le service de la dette qui reste très élevé émiette quasiment tout le budget, empêchant donc le gouvernement à investir davantage dans le social pour permettre à ce que les Zambiens essaient de récolter les fruits donc, des promesses faites par Hichilema. Le véritable problème, c'est celui-là. Et donc, dissoudre le Parlement et faire voter une série donc, de lois, qu'est-ce que cela a comme impact sur le peuple zambien ? C'est wait and see kind of situation. On attend voir. Pour le moment, il est difficile de commencer à faire le bilan donc, de ces séries de lois qui ont été votées. Est-ce qu'elles auront un impact vraiment conséquent sur les populations ? L'avenir nous le dira.
1: Et le gouvernement a débloqué 1,4 milliard de dollars pour assurer le fonctionnement de l'État avant les élections. Est-ce un montant habituel dans ce type de transition ?
2: C'est un montant qui ne me surprend pas. Très souvent, on le voit à travers le continent africain. Lorsqu'on parle d'élections, c'est une affaire à gros sous. Parfois, des élections qui sont mal organisées en dépit des moyens qui sont dégagés. Est-ce que cela va être le cas en Zambie? L'avenir nous le dira également. Mais je dirais quand même qu'au regard des défis auxquels sont confrontées les populations, donc le peuple zambien, lorsqu'on dégage des énormes montants de cette nature pour organiser des élections, pour gérer le gouvernement, je pense qu'il y a quand même des questions que chacun doit se poser. Donc, voilà un petit peu.
1: Il y a aussi la gratuité scolaire et le recrutement d'enseignement que le président Hichilema met en avant. De votre point de vue d'analyste régional, ces avancées suffisent-elles généralement à peser face au coût de la vie dans les urnes ?
2: C'est une partie de la population, donc les enseignants qui vont être recrutés, ce qui est une bonne chose dans la résorption du chômage. Rappelons-nous également que la Zambie connaît une flambée de chômage assez importante au niveau des jeunes, qui sont donc en enquête d'emploi. L'économie stagne et donc recruter massivement les enseignants, c'est une très bonne chose. C'est une bonne politique d'ailleurs pour l'éducation en Zambie, mais est-ce que l'État a vraiment les moyens ? Est-ce que ce ne sont pas des projets qui sont mis en place à la va-vite parce que les élections arrivent ? On veut sécuriser la plus grande partie ou encore le plus grand nombre d'électeurs au niveau de ces jeunes. Donc, voilà autant des stratagèmes qui sont mis en place parfois par les politiciens. Sur le plan financier, n'oublions pas que l'économie zambienne dépend en grande partie du cuivre. Et le cuivre, qui est la seule matière, ne suffit pas tant que le pays n'aura pas diversifié donc, son économie. Et donc, ça, ce sont des promesses électorales qui consistent à vouloir présenter le président Hichilema sur un bon oeil. Mais pour le long terme, est-ce que le pays aura la capacité de pouvoir continuer à financer ce genre de projet, des recrutements massifs?
1: Et on a aussi l'opposition qui a formé une nouvelle coalition, la Tons Alliance. Qu'est-ce qui la rend crédible ou au contraire fragile face à l'UNPD au pouvoir?
2: Rappelons-nous que lors de l'élection de Tshilema en 2000, je crois en 2001, si je ne me trompe pas, il a été vraiment plébiscité par le peuple zambien. Il a été voté avec un pourcentage assez conséquent. Et je crois qu'au fil du temps, le peuple zambien a commencé à perdre la confiance, hein, vraiment, et donc de Tshilema, parce que leur quotidien n'a pas changé de façon dramatique. Donc l'opposition essaie de capitaliser sur ce mécontentement des populations pour essayer de renverser la tendance. Donc l'opposition se met ensemble, c'est une très bonne chose parce que lorsque l'opposition est divisée, et cela fragilise également l'opposition. Et ils ont compris qu'il était nécessaire qu'ils se mettent ensemble pour combattre l'ennemi commun qui n'est autre que le parti donc de Tshilema, parti au pouvoir. Et je crois que pour l'opposition, c'est une bonne chose, mais est-ce que le peuple zambien suivra l'appel lancé par l'opposition? Là également, l'avenir nous le dira.
1: Vous avez parlé de mécontentement quant au coût de la vie au quotidien. Pourtant, le FMI salue les progrès économiques, mais s'inquiète plus des pressions préélectorales. Sans être sur place, quels signaux ou quels indicateurs régionaux permettent de dire si ces inquiétudes sont fondées?
2: Le FMI, ces institutions, très généralement, lorsqu'elles sont impliquées dans votre économie, dans votre politique, et sachez bien, lorsque le FMI dit nous sommes satisfaits des avancées, cela veut dire en d'autres termes que le social est marginalisé. Parce que le FMI, lorsqu'il prête de l'argent aux pays africains ou encore aux pays asiatiques, très souvent il dicte les termes. Comment utiliser cet argent? Et très souvent, on vous retire la possibilité d'investir beaucoup dans le social. Et ce qui fait que pour le peuple zambien, bénéficier d'un prêt de FMI ou encore de l'assistance du FMI ne voudrait pas nécessairement dire que le FMI est du côté du peuple. Le FMI ne sera jamais du côté du peuple zambien, encore moins du côté du peuple africain. Leur objectif, c'est de faire de l'argent sur le dos de nos gouvernements. Et donc, lorsque ces déclarations sont faites, pour moi, en tant qu'analyste politique, je dirais simplement que le peuple zambien est mal parti s'il doit travailler avec le FMI. Donc, les pressions sociales, eu égard aux élections également qui arrivent, oui, c'est très souvent cependant ces périodes que les populations s'agitent également, parce qu'on s'est dit les politiciens ont une oreille attentive donc aux cris donc des populations, et ce n'est que l'opportunité qui est choisie pour parfois régler certaines situations. Et donc voilà pourquoi est-ce que le FMI parle d'un côté et s'inquiète du fait que les pressions post-électorales pourraient être également un problème, un défi pour le gouvernement actuel également.
1: Il faut relever aussi, hein, Monsieur Taladi, que la Zambie a beaucoup travaillé pour restructurer sa dette. Est-ce que les créanciers internationaux risquent de perdre confiance et de bloquer les accords si l'opposition gagne? Ou au contraire, un second mandat du Tshilema les rassurerait automatiquement? Je veux dire,
2: Non.
1: l'issue du scrutin peut-elle vraiment remettre en cause tout le travail fait sur la dette?
2: Absolument pas du tout. Les créanciers, ce ne sont pas eux qui décident et qui sera le prochain président de la Zambie. Les créanciers sont là pour leurs intérêts, ils sont là pour soutenir, c'est plus ça le discours qui est souvent tenu. On est là pour soutenir les pays africains, on voit les économies africaines. Donc, si tel est le cas, quel que soit le président qui arrivera, ils doivent pouvoir travailler avec ce président. Peut-être sous d'autres termes, parce que ce qui est clair, c'est que si Tshilema n'est pas reconduit, celui qui sera élu, donc du côté du rang de l'opposition, aura certainement une vision en lui qu'il voudrait donc voir être implémenté ou encore négocier les nouveaux termes avec les différents créanciers. Ces créanciers ne quitteront jamais ne quitteront jamais la Zambie parce qu'ils ont intérêt à y être. Donc, peu importe celui qui sera élu, si Tshilema est élu à nouveau pour un second mandat, très bien, je crois qu'avec les accords qui ont été signés et avec la restitution de la dette, elle va certainement poursuivre son chemin. Dans le cas contraire, ben, la nouvelle équipe qui arrivera renégociera sous la base de nouveaux termes, toujours dans le bien du peuple zambien.
1: Merci pour cette analyse à ce sujet. Jean-Donald Taladi, vous êtes analyste politique. Merci, Monsieur Taladi. Au revoir.
2: Merci, je vous le revoir.
1: Dans l'état de Borno, au nord-est du Nigeria, la peur s'est une nouvelle fois installée dans les écoles, une région déjà fragilisée par des années d'insécurité. Plusieurs établissements scolaires ont été attaqués en pleine matinée par des hommes armés. Plus de 50 enfants ont été enlevés. Le point avec Gilbert Tamba à Abuja.
3: Aucun groupe n'a encore revendiqué ces attaques. La plupart des disparus sont âgés entre 2 et 5 ans. Les enlèvements ont eu lieu au lycée public de la ville de Moussa, à l'école primaire centrale de la ville et au lycée du Conseil d'éducation de base universelle de l'État de Borno. Les assaillants seraient arrivés à moto et à bord de véhicules pick-up lourdement armés. Ils ont pris d'assaut les écoles alors que les élèves suivaient les cours, provoquant des scènes de panique. Des enfants courant dans toutes les directions, des cris, puis le silence imposé par les armes. Réaction des Nigériens face à ces nouvelles drames qui suscitent l'indignation. Vous savez, l'insécurité au Nigeria est devenue presque une chose normale. Les gens s'y habituent. C'est comme quand on entend parler des morts. On demande combien? Disons 10 000. Et on est OK avec ça. Ce n'est pas beaucoup. Mais c'est très grave. L'enlèvement d'étudiants dans le nord-est du Nigeria, rapporté par certains médias, est très inquiétant. Nous sommes passés au numérique. Pourquoi persistons-nous dans les mêmes vieilles habitudes, espérant avoir des résultats différents? Aujourd'hui, prendre soin de sa vie au Nigeria n'est plus une priorité. Lorsqu'on apprend que des gens sont morts, on veut savoir combien. Si c'est 5, on se dit que ce n'est pas un problème. Non, nous arrivons à un point où il n'y a plus de sympathie. Ce sont les enfants des gens. C'est l'arrière de ces pays qui nous est volé. Et nous ne pouvons rien faire. D'après plusieurs témoins sur place, les ravisseurs auraient utilisé les élèves comme boucliers humains afin d'empêcher toute intervention des forces de sécurité. Les autorités locales, elles, parlent d'opérations de recherche en cours, sans donner davantage de détails sur le nombre exact de victimes ou la destination des ravisseurs. L'ancien président nigérian Goodluck Jonathan déplore la persistance des enlèvements qui visent les écoles au Nigeria. Quand je pense à l'époque où nous étions à l'école, surtout à l'université, le décès d'un seul étudiant de mort naturelle plongeait tout le campus dans le deuil. Mais aujourd'hui, les tensions sont si vives dans la société. J'ai toujours le sentiment que si les chefs religieux ne continuaient pas à prier avec ferveur pour ce pays, la situation aurait pu être pire que celle que nous connaissons actuellement. Dans cette région du Nigeria, les enlèvements massifs d'écoliers rappellent immédiatement le traumatisme vécu ces dernières années. Le nord-est du pays reste marqué par les violences des groupes djihadistes et des bandes criminelles qui ciblent régulièrement les villages, les routes et les écoles. Ces attaques réveillent notamment le souvenir du rap des lycéennes de Chibok en 2014. Plus de 200 adolescentes avaient alors été enlevées par Boko Haram, provoquant une onde de choc international et la campagne mondiale Bring Back Our Girls. Depuis, malgré le renforcement sécuritaire annoncé par les autorités nigériennes, plusieurs kidnappings de grande ampleur ont été encore signalés dans différentes régions du pays. Pour de nombreux habitants de Borno, cette nouvelle attaque montre que les établissements scolaires restent des cibles vulnérables. Les organisations humanitaires alertent depuis plusieurs années sur une crise éducative majeure dans le nord du Nigeria où des milliers d'enfants voient leur scolarité interrompue à cause des violences. Les habitants de la communauté lancent un appel urgent au gouvernement pour obtenir son aide afin d'assurer le retour en toute sécurité des enfants. Gilbert Tamba, Abuja pour Channel Africa Actualité.
1: Et merci Gilbert Tamba. Nous nous rendons en Guinée à présent. L'OGDH, l'Organisation guinéenne des droits de l'homme, avait commandité une étude sur les dysfonctionnements de la justice guinéenne sur une période de 7 ans. Le résultat est sans appel. Sur toute la chaîne, des manquements sont enregistrés. Manque d'infrastructures, violation des droits des prévenus. Mamadou Sadio Baldé a suivi le compte-rendu d'une mission à Conakry.
4: Depuis 2011, nous avons des cliniques juridiques qui, justement, aident les personnes qui sont démunies à avoir accès à la justice, parce que ce n'est pas souvent le cas. à travers l'OGDH et des avocats que nous avons recrutés.
3: Donc, c'est une mission vitale, car le dysfonctionnement de la chaîne pénale de la justice guinéenne est une évidence, à en croire les témoignages de Mamadou Malal Diallo, consultant national auprès de l'OGDH, qui a exécuté cette mission d'évaluation. Certains cas font froid dans le dos.
5: Un individu qui a été arrêté le 12 mai 1991 pour meurtre. Il a été détenu jusqu'au 13 octobre 2008, soit 16 ans de détention, avant d'être libéré sur instruction du procureur général après la cour d'appel de Conakry à l'époque. Il n'a été ni présenté à un juge d'instruction, encore moins jugé. Donc lui, il est resté 16 ans après, on l'a libéré. Le cas le plus récent aussi, le 8 janvier 2026 au tribunal à Bok ici de Dixie, il y a eu la première comparution de certaines personnes qui ont été placées sous mandat de dépôt depuis le 17 août 2016, pour voir la main armée. Donc c'est 10 ans de détention provisoire. Donc la première comparution là, c'était le 8 janvier 2026. Le 31 octobre 2024, il y a le procureur général près la cour d'appel de Conakry qui a procédé également à la mise en liberté de 8 détenus à la maison centrale de Conakry ici, qui étaient incarcérés depuis 2008, c'est-à-dire 16 ans de détention préventive irrégulière. Ils n'ont été ni jugés, ni même présentés à un juge d'instruction. Donc eux aussi, on les a libérés. Donc après 16 ans.
3: Le dysfonctionnement se situe aussi au niveau des condamnations. Une même sentence est parfois prononcée pour des infractions totalement différentes, note le consultant.
5: Un monsieur qui a été condamné à 3 ans de prison pour vol de 3 marmites. Il y a un autre qui est condamné à 3 ans pour viol sur une fillette de 9 ans. Il y a des disparités souvent qui sont dues à l'absence d'un mécanisme réel de suivi des détentions, de renouvellement des titres de détention, ou de délivrance même des jugements.
3: Le cas des femmes détenues ternit également l'image des prisons. Elles vivent souvent avec leur bébé dans les cellules, une autre forme de détention illégale.
5: À la maison centrale de Conakry, vous avez des femmes qui sont détenues, mais qui sont avec leurs enfants. Et c'est comme si ces enfants étaient devenus des détenus, mais sans réel titre de détention au fait. Et au plan sanitaire également, après entretien avec le médecin-chef de la maison centrale, nous nous sommes rendus compte qu'il y a des gens qui souffrent de tuberculose, d'infections respiratoires, de malnutrition.
3: Des séjours illégaux dans des maisons de détention en piteux état. Cela aussi, la mission l'a souligné avec insistance.
5: Les insuffisances ou l'insuffisance des infrastructures judiciaires et pénitentiaires, pour la plupart, vétustes et en mauvais état.
3: Des mea culpa également. Il arrive que certaines décisions prises hantent leurs auteurs. Un ancien juge de paix regrette un acte posé au cours de sa carrière.
5: Il dit que il y a un monsieur qui est venu, il m'a dit, quand on l'a jugé, on l'a condamné, il a dit, faut pas m'envoyer en prison, sinon je vais mourir. Il dit, tu vas mourir là en prison. Tu vas mourir, tu as peur de partir en prison. Effectivement, quand il a mis le gars en prison, le gars est mort en prison.
3: L'OGDH a commandité cette mission. Maître Amadou Diesba invite l'État à corriger ces dysfonctionnements constatés.
4: Puisque nous faisons ce travail au quotidien. Depuis 2011, nous avons des cliniques juridiques qui, justement, aide les personnes qui sont démunies à avoir accès à la justice, parce que ce n'est pas souvent le cas, à travers l'OGDH et des avocats que nous avons recrutés. Donc aujourd'hui, cette étude, j'espère, va permettre un changement de paradigme au niveau du gouvernement pour que l'aide juridictionnelle soit opérationnelle. Puisque tant que l'aide juridictionnelle ne sera pas opérationnelle, l'accès à la justice des personnes les plus démunies ne sera qu'un mirage. Nous ne parviendrons jamais.
3: Chaque dysfonctionnement entraîne un cas de violation des droits de l'homme, explique Maître Amadou Diesba.
4: Parce que si le dossier n'est pas dans le circuit au niveau du parquet, son dossier ne peut pas être programmé. Et tant que son dossier n'est pas programmé, il ne peut pas être jugé et donc libéré.
3: Le rapport sera mis en ligne afin de permettre à tous les acteurs de la chaîne pénale, mais aussi au gouvernement, d'apporter des corrections idoines. Conakry, Mohamed Sadio Baldé, Channel Africa, Actualité.
1: Merci Mamadou Sadio Baldé. 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Place à présent à la deuxième partie qui s'ouvre avec en tête l'information des sports qu'Annika Longy revient nous présenter.
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6: Chers amis sportifs, bonjour. Cette page sportive s'ouvre par la CAN de moins de 17 ans. La deuxième journée des groupes C et D a livré son verdict avec des rencontres riches en rebondissements. Dans le groupe D, le Sénégal s'est imposé face au Ghana par 1-0 dimanche au complexe Mohamed VI. L'unique réalisation est signée Ibrahima Dione à la 58e minute. Toujours dans le groupe D, l'Algérie a battu l'Afrique du Sud 2-0. Un doublé d'Abed au 41e et 85e minute offre une victoire importante aux jeunes Fennecs. La dernière journée du groupe se jouera mercredi. Sénégal, Algérie et Afrique du Sud, Ghana au même complexe. Dans le groupe C, la Tanzanie a largement dominé l'Angola 3-0. Les buts sont signés Razaki Mbenge lundi à la 27e, Hassan Kizinga à la 52e et Saddam Amis à la 66e. Enfin, pour compléter la deuxième journée, le Mali a évité la défaite face au Mozambique. Les Aiglonnais ont obtenu un nul de 1-1 au complexe Mohamed VI. Menés dès la 5e minute par 1-0 de Diego Pelembe, les Maliens ont réagi en seconde période. En la 65e minute, Youssef Sylla a égalisé d'une superbe frappe lointaine. Le Mozambique avait pourtant bien lancé son match, profitant d'un ballon repoussé pour ouvrir le score. Les jeunes Mozambicains, agressifs et organisés, ont longtemps résisté, mais le Mali a progressivement pris le contrôle du ballon, multiplié les offensives et fini par trouver la faille. Dans les dernières minutes, les deux équipes ont eu des occasions sans parvenir à faire la différence. Ce partage des points maintient les deux sélections en course pour la suite de la compétition. Avec deux petits points au compteur, les Aiglonnais occupent ainsi la seconde place du groupe C derrière la Tanzanie, tombeuse de l'Angola 3-0 un peu plus tôt dans l'après-midi et d'ores et déjà qualifiée pour les quarts de finale. Mercredi prochain, ils devront impérativement battre le leader pour pouvoir se qualifier. Véritable poids lourd de la CAN de moins de 17 ans, le Mali, deux fois champion en 2015-2017, et finaliste à deux reprises en 1997 et 2025, n'a plus été bouté de cette compétition dès le premier tour depuis 2011. La Confédération africaine de football effectuera le 19 mai au Caire, en Égypte, le tirage au sort des éliminatoires de la CAN 2027, prévu du 19 juin au 17 juillet 2027 au Kenya, en Ouganda et en Tanzanie. La cérémonie débutera à 12h GMT et sera diffusée en direct sur CAF TV sur YouTube. Explication.
7: Le tirage répartira les 48 sélections engagées en 12 groupes de 4 équipes. Les premiers de chaque groupe ainsi que les trois meilleurs deuxièmes décrocheront directement leur qualification pour la phase finale, en compagnie des trois pays hôtes. Les autres deuxièmes passeront par des barrages aller-retour. Les chapeaux devraient être établis selon le dernier classement FIFA. Le premier regrouperait notamment le Maroc, le Sénégal, le Nigeria, l'Algérie, l'Égypte, la Côte d'Ivoire, la Tunisie, le Cameroun, la RDC, le Mali, l'Afrique du Sud et le Burkina Faso. Le Ghana, le Cap-Vert ou encore la Guinée pourraient figurer dans le chapeau 2.
6: Toujours en football, le club sud-africain, le Mamelodi Sundowns, a pris une option en finale de la Ligue des champions africaines samedi à Pretoria devant son public du Loftus Versfeld. Ils ont battu le club marocain, l'AS Far Rabat, 1-0. L'unique but est signé Aubrey Modiba à la 37e minute. Les Marocains devront réagir dimanche prochain au Prince Moulay Abdellah de Rabat, coup d'envoi 20h heure locale. Dans la Coupe de la Confédération, l'USM Alger s'est offert un deuxième sacre historique. Les Algériens ont dominé le Zamalek au tir au but 8-7 après un nul cumulé, 1-1. Ils rejoignent le cercle des doubles vainqueurs aux côtés du Raja, du TP Mazembe et de l'Étoile du Sahel. La CAF a doublé les primes, 4 millions de dollars pour l'USMA, 2 millions pour les Égyptiens. Un signal fort pour rehausser l'attractivité des compétitions interclubs africaines. Et enfin, pour boucler cette page sportive, le Camerounais Francis Ngannou a réussi son grand retour en MMA dans la nuit de samedi à dimanche à Los Angeles. Il a battu le Brésilien Philippe Lins par KO au premier round. Le combat s'est déroulé à l'Intuidome en Californie lors du gala organisé par Most Valuable Promotions. Âgé de 39 ans, l'ancien champion des poids lourds de l'Ultimate Fighting Championship n'avait plus combattu en arts martiaux mixtes depuis octobre 2024. Fin de ce bulletin de sport. Merci de l'avoir suivi. Au revoir.
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1: Le sport, c'est fini, mais l'information continue bel et bien sur Vue d'Afrique. Merci à tous de rester connectés. La République démocratique du Congo fait face à une nouvelle flambée d'Ebola dans sa province de l'Ituri, avec plusieurs dizaines de morts suspectées, des cas déjà signalés au-delà des frontières et une alerte élevée par l'Organisation mondiale de la santé. Les autorités sanitaires parlent d'une situation sous surveillance renforcée. Entre un système de santé habitué à gérer ce type de crise et un contexte sécuritaire toujours fragile, la riposte s'annonce à nouveau complexe. Explication. C'est une nouvelle qui inquiète toute l'Afrique centrale. La République démocratique du Congo est frappée par une nouvelle épidémie d'Ebola. C'est la 17e depuis la découverte du virus en 1976. Le drame se joue dans la province de l'Ituri à l'est du pays, une région déchirée par des violences armées. Le virus a déjà traversé les frontières. L'Organisation mondiale de la santé a déclenché le dimanche 17 mai 2026 l'alerte maximale, urgence de santé publique de portée internationale. Pas de vaccin disponible, pas de traitement connu contre cette souche rare. Alors, comment faire ? La RDC dit pouvoir compter sur son expérience. Roger Kamba, ministre de la Santé.
8: L'épidémie ne sera pas incontrôlable parce qu'il n'y a pas de vaccin, parce qu'il n'y a pas de médicaments. Non, c'est, encore une fois, ce n'est pas une épidémie que nous découvrons. Je vous dis, 2012, on l'a eu. En Ouganda, je parle de la souche, on a déjà eu. Mais les épidémies d'Ebola, on en a eu 16. Celle-ci, c'est la 17e. Donc, on sait quand même contrôler l'épidémie.
6: Cette épidémie est particulière. Elle est causée par la souche Bundibugyo, découverte en 2007 en Ouganda. C'est la moins mortelle des souches d'Ebola, avec un taux de létalité compris entre 30 et 50%. Mais elle reste redoutable, et surtout contrairement à la souche Zaïre. Aucun vaccin ni traitement spécifique n'existe contre elle. Les chiffres donnent le vertige. Plus de 300 cas suspects et près de 90 décès. Mais le pire, c'est la propagation. Le virus a quitté son foyer Mongwalu, à 80 km de Bunia. On a signalé des cas à Kampala, la capitale ougandaise, et même à Kinshasa. L'OMS a réagi immédiatement. Son directeur général Tedros Adhanom Ghebreyesus a promis le soutien total de son organisation. On l'écoute.
9: L'ONS continuera de travailler pour soutenir la République démocratique du Congo afin de maîtriser cette épidémie d'Ebola et déploiera des ressources tout en mobilisant des partenaires dans la région pour contenir sa propagation et s'occuper des personnes touchées.
6: Malgré ce soutien, la route est semée d'embûches. Le docteur Sylvain Blaise, virologue interrogé par RFI, rappelle l'essentiel. En l'absence de vaccin, la seule arme, c'est la prévention. Il explique qu'il faut isoler les malades, protéger les soignants avec des combinaisons intégrales et surtout sécuriser les enterrements, car les corps sont très contagieux. Mais dans une région de conflit où les gens se déplacent sans cesse, c'est un défi immense. A l'inverse, le docteur Michel Mouvoudi, expert en santé publique interrogé par Radio Capi, met l'accent sur une autre priorité, la communauté. Selon lui, la riposte sera efficace si les villageois participent. Il prône une surveillance à base communautaire avec de l'information et du dialogue. Le président sud-africain Cyril Ramaphosa, champion de l'Union africaine pour la prévention des pandémies, a voulu lui rassurer. Il a promis de continuer à travailler avec tous les partenaires africains pour que la réponse reste coordonnée, bien financée et ancrée dans les principes de solidarité, de sécurité sanitaire et de souveraineté du continent. Et les promesses commencent à se concrétiser. Le Royaume-Uni a versé 1 million de livres sterling à l'OMS. Africa CDC a débloqué 2 millions de dollars en urgence. La MONUSCO, elle, achemine 18 tonnes de fournitures médicales par voie aérienne depuis Dakar et Nairobi. Médecins sans frontières prépare une intervention d'ampleur. Plusieurs voies. Un seul combat. Empêcher cette épidémie de sombrer dans le chaos. La RDC est aguerrie.
1: Elle a déjà vaincu 16 épidémies. Mais cette fois, le contexte est plus dangereux. L'insécurité, l'absence de vaccins et les frontières poreuses. Les équipes sur le terrain manquent de tout. Centres de traitement, diagnostic rapide, protection. La RDC se retrouve une nouvelle fois en première ligne face à Ebola. Dans une course contre le temps où chaque jour compte. Joël Mouteba pour Channel Africa Actualité.
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1: Je l'annonçais en grand titre, le collectif

0: et leur procès des 7 et 8 mai 2026 illustrent le vrai visage du régime en place depuis le 20 avril 2021. Et pour en parler, nous sommes en ligne avec Makaïla Ngebla, activiste et ancien conseiller à la présidence tchadienne. Monsieur Ngebla, bienvenue sur Vue d'Afrique, bonjour.
1: Bonjour madame, merci de m'avoir invité.
0: Merci d'avoir accepté cette invitation. Alors quand on écoute tout ce qui se passe aujourd'hui, opposants arrêtés, décisions judiciaires contestées, déchéance de nationalité, appel à suspendre des financements, on a le sentiment qu'on n'est plus seulement dans l'autoritarisme habituel qu'a connu le Tchad à d'autres périodes. Pourtant le pays a déjà traversé plusieurs crises politiques dans son histoire. Alors pourquoi, à force d'entendre tout ce qui se passe, on a l'impression que cette crise est différente ou plus inquiétante que les précédentes? Est-ce le cas?
1: Parce que c'est effectivement le cas, parce que cette crise marque un tournant décisif dans le retour effectivement d'un totalitarisme d'État. Et ce qui a amené effectivement la population tchadienne et surtout la société civile, les organisations politiques, etc. à élever le ton et à élever la voix. Mais cette fois-ci, c'est au niveau de Dakar, donc au niveau de Dakar, de ces sociétés africaines mobilisées qui ont effectivement pensé que si un pouvoir ne respecte pas effectivement les critères, les standards démocratiques, notamment le respect des droits de l'homme, l'état des droits, la bonne gouvernance, et qui ces États-là brillent par ce qu'on appelle les pratiques abusives, il faut absolument interpeller la communauté internationale, donc les bailleurs de fonds, donc la Banque mondiale, les FMI, la BAD, et tous les partenaires bilatéraux et multilatéraux du Tchad, afin qu'ils se ressaisissent, parce qu'on ne peut pas à la fois donner de l'argent à un régime autocratique et en même temps dans un contexte démocratique et puis fermer les yeux sur effectivement les dérives autocratiques de ces mêmes régimes. C'est pourquoi l'appel est un appel pressant qui a été émis depuis Dakar, parce que nous estimons que Dakar est une plateforme regroupant beaucoup d'organisations de la société civile africaine, mais également surtout par rapport au leadership démocratique et politique du Sénégal. Nous pensons qu'un appel à partir de Dakar peut peut-être avoir beaucoup d'impact sur ces institutions-là qui continuent effectivement malheureusement à soutenir et à supporter ces régimes mafieux du Tchad.
0: Et le collectif Urgence Tchad cite les affaires Exxon, Mobil, Savannah Energy, le départ de Total et Société Générale. Est-ce que c'est dire que le problème tchadien n'est plus seulement politique, mais désormais autant économique que judiciaire? Sinon, pourquoi réclamer la suspension de tous les financements en cours au Tchad?
1: Mais nous estimons, madame, que ces partenaires, notamment ESSO, c'est des partenaires effectivement qui sont engagés dans l'exploitation du pétrole tchadien. Et vous savez très bien, depuis l'exploitation du pétrole tchadien jusqu'à nos jours, les ressources générées par ces pétroles ont profité plutôt à enrichir les régimes en place, mais surtout effectivement à militariser les pays dans le but de conservation du pouvoir. Et donc si ces partenaires multilatéraux, etc., ne prennent pas en considération vraiment nos aspirations, je pense qu'il serait inutile de continuer à fournir cet argent au régime tchadien. Vous savez très bien, un personnel de la Banque mondiale avait à un moment donné interpellé un ministre tchadien en lui disant « Mais déjà, vous avez un stock des armes que vous n'avez pas épuisé, vous continuez à nous demander de l'argent. » Donc nous voulons que la communauté internationale, à travers ses institutions financières, soit cohérente avec leurs engagements. On ne peut pas d'un côté fermer les yeux sur cette question-là et vouloir coûte que coûte vraiment faire du Tchad ou bien de ce régime-là un régime stable. Non, nous pensons que ce régime n'est pas stable étant donné que 8 opposants sont arrêtés, mais, y compris M. Cissé Massara qui fait pratiquement bientôt un an, il a célébré déjà un an en prison. Et tout ça se passe dans un silence total des partenaires internationaux, y compris de l'Union européenne, de la France et même des États-Unis. Et nous pensons, et de l'Union africaine, qu'on ne peut pas aussi évacuer la responsabilité de cette institution panafricaine. Donc nous pensons que le Tchad ne peut pas se soustraire de la composante internationale et que la composante internationale elle-même ne peut pas quand même rester quand même indifférente sur les dérives autocratiques de ces régimes.
0: Et donc le CUT, on a tendance à le dire en anglais, le CUT en français, appelle à une suspension totale des financements internationaux. Mais comment concilier votre appel à suspendre l'aide avec la protection immédiate des populations civiles vulnérables qui en dépendent? Parce que quand il y a coupure de financement, ce sont souvent les populations qui encaissent le choc avant les dirigeants. D'où ma question, cette stratégie ne prend-elle pas le risque de pénaliser d'abord les citoyens ordinaires plutôt que le régime?
1: Mais les démocrates n'ont jamais pénalisé les citoyens, parce qu'en fait, les citoyens sont pénalisés par une mauvaise gestion criarde du régime en place. Ils sont pénalisés également, ces populations, elles sont également pénalisées effectivement par une gestion mafieuse et de confiscation totale des richesses du pays. Et c'est pourquoi nous pensons que

0: La privation de ces aides au Tchad permettra quand même à la communauté internationale d'exiger. Vous savez très bien, à l'époque, s'il faut faire un rappel historique, la conférence de la Bolle, la France et à travers M. Mitterrand avaient demandé à nos États, dont les États autocratiques de régime d'exception, à conditionner l'aide publique au développement par la démocratie. Or, 35 ans après, nous constatons qu'effectivement, cet appel de la Bolle n'a pas été suivi parce qu'il y a des régimes qui sont effectivement adoptés, sinon sont transformés pour rester aussi longtemps que possible au pouvoir. Et donc, du coup, nous voulons juste rappeler à nos partenaires, notamment à la France et à d'autres partenaires qui continuent à participer avec le Tchad, de faire en sorte que l'exigence de la démocratie doit être conditionnée par ces aides financières. Vous savez très bien, moi-même, j'ai été auditionné à la Commission de développement de l'Union européenne en 2013, et j'avais demandé à l'Union européenne de dire que vous ne pouvez pas prendre l'argent du contribuable européen et remettre à un pays au nom de la lutte contre le terrorisme et pour stabiliser ces pays. Et donc la lutte contre le terrorisme ne peut pas quand même occulter les réalités internes. Et donc nous pensons qu'il faut absolument que cette part de ce soit être faite par cette composante internationale, parce que c'est elle qui est aujourd'hui une part responsable de tous ces dérives, parce qu'on ne peut pas arrêter des opposants démocratiques et les mettre en taule dans une totale indifférence internationale. C'est pourquoi nous pensons que on a loin de nous de vouloir comment dire, de vouloir quand même impacter effectivement la situation sociale déjà très précaire au Tchad, hein. Pas d'électricité, pas d'eau, pas d'école, pas d'hôpitaux. C'est pas à nous, c'est la responsabilité incombe d'abord à l'État. Surtout pour nous pensons que la communauté internationale ne peut pas entrer dans cette vague, dans cette attitude du pouvoir en place.
1: Monsieur Guebla, il y a aussi la question de la déchéance de nationalité qui vise deux défenseurs des droits humains reconnus internationalement, Chafardine Galmaï et vous-même, Makaïla Nguebla.
0: C'est ça.
1: Pourtant,
0: oui.
1: La communauté internationale, en tout cas, corrigez-moi si je me trompe, hein, n'a pas semblé faire grand-chose à ce sujet. Que faut-il réellement espérer de la communauté internationale à qui l'appel est lancé? En d'autres termes, pourquoi continuer à faire appel à des acteurs qui, jusqu'ici, restent passifs face à des violations aussi claires?
0: Ça, c'est le principe, parce que quand on est démocrate, on doit interpeller la communauté internationale. Et nous, étant démocrates, et que les forces vives du pays étant démocrates, ne peuvent pas quand même vraiment évacuer la responsabilité de la communauté. C'est pourquoi c'est une démarche normale. C'est une démarche de principe, hein. Vous faites ça et sur le terrain, on mobilise la base. Il faut mobiliser aussi la base, hein, la population locale qui elle-même est concernée par cette situation. C'est à elle d'agir maintenant. Si elle n'agit pas, ça veut dire que la précarisation va rester. Mais non, il faut dire que la communauté internationale n'est pas restée silencieuse. Sur les cas de la déchéance, le comité des droits de l'homme de l'ONU a interpellé le gouvernement tchadien lors des examens d'une interpellation à Genève. Et là, il faut aussi le dire que la Commission africaine des droits de l'homme et des peuples aussi, avec la Fédération internationale des droits de l'homme, est en train de travailler activement sur la question des déchéances, parce qu'on a remarqué ces derniers temps en Afrique que la déchéance nationale est devenue une mode. Il y a le Niger, il y a le Burkina, il y a d'autres pays qui ont effectivement déçu d'autres citoyens africains de leur nationalité. Donc nous pensons que ça ne relève pas seulement notre combat à moi et Chafali, mais ça relève un combat vraiment continental, parce que vous ne pouvez pas être à la fois citoyen d'un pays sans avoir une autre nationalité qui est la vôtre et être dessus de votre nationalité. Donc nous pensons que c'est un combat qui doit transcender les nations et puis ça doit être quand même être approprié par l'ensemble du continent africain.
1: Et pour finir en quelques mots vraiment, Monsieur Nguebla, le collectif alerte sur des risques de conflits civilo-militaires. Est-ce que la situation actuelle du Tchad vous fait penser aux guerres civiles des années 1970-1980?
0: Oui, tous les critères sont réunis, madame. Vous savez très bien, d'un côté, le régime a militarisé et la communauté, les communautés tchadiennes, d'abord sa communauté à elle, son comité, d'abord le comité au pouvoir. De l'autre côté, d'autres communautés sont obligées, pour des raisons d'autodéfense, en train de s'armer. Et donc, face à ces situations, il y a un vrai risque, effectivement, d'embrasement du pays, si jamais on ne fait pas attention. Parce que la militarisation du pays est une mesure à outrance, mené par le régime passé par Idriss Déby et aujourd'hui par son fils, donc dans l'intention de conserver le pouvoir et de faire du CAD toutes les voies contestataires. Et c'est pourquoi des gens sont obligés de se replier sur eux-mêmes, sur leur communauté. Donc du coup, les risques. Déjà, le Tchad n'est pas une nation. Le Tchad souffre d'un déficit réel d'une nation tchadienne. Et donc aujourd'hui, nous avons le constat et malheureusement la triste réalité qu'il faut absolument éviter cette guerre civile. Pour éviter cette guerre, il faut absolument que le pouvoir rendre des comptes aux populations. Or, le pouvoir n'est pas prêt à rendre des comptes aux populations. Donc, il y a un risque réel d'embrasement du pays. C'est
1: Merci,
0: pourquoi
1: Monsieur
0: cette
1: Nguema.
0: alerte peut se justifier. Merci à vous, madame.
1: À vous, merci. Makaïla Nguébla, activiste et ancien conseiller à la présidence tchadienne. Au revoir.
0: Merci. Au revoir.
1: Sans plus tarder, place à Ayam Shekifu du service Swahili qui nous parle des gros titres de Darubini Africa. Henry, bonjour.
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1: Merci à toi Henry. Sans plus tarder, Kabongo Joël nous parle de l'actualité économique du continent.
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4: Madame, Monsieur, bonjour. Bienvenue à cette nouvelle édition. La Chambre africaine de l'énergie a le plaisir d'annoncer la désignation de l'homme d'affaires et industriel nigérian Aliko Dangote comme personnalité africaine de l'énergie de l'année 2026 pour la Chambre africaine. C'est un honneur bien mérité pour Dangote qui a investi des milliards en Afrique pour renforcer la sécurité énergétique, construire des infrastructures, créer des emplois, réduire la dépendance aux importations, soutenir le développement régional et promouvoir des solutions africaines à la précarité énergétique. Après des études de commerce à l'université Al-Azhar du Caire, Dangote s'est diversifié dans nombreux secteurs, notamment le ciment, le sucre, le sel, la farine, les engrais. D'une petite entreprise commerciale, il a bâti l'un des plus grands conglomérats africains, le groupe Dangote, une multinationale industrielle de premier plan qui développe l'expertise technique africaine, renforce les chaînes d'approvisionnement locales et stimule des capacités industrielles, offrant ainsi des plus grandes opportunités de diversification économique. En République démocratique du Congo, lancé samedi à Kinshasa par le vice-ministre en charge du budget, les travaux techniques consacrés à la finalisation de l'avant-projet de loi des finances rectificatives pour l'exercice 2026 se poursuit ce lundi 18 mai. Lors de la cérémonie d'ouverture, le vice-premier ministre du budget, Adolphe Muzito, a indiqué que ces travaux s'inscrivent dans la mise en œuvre de la vision du chef de l'État, Félix Tshisekedi, et de ses orientations pour adapter les prévisions budgétaires aux réalités socio-économiques actuelles du pays. Pour la première journée des consultations techniques, les experts des ministères stratégiques ont échangé sur les priorités d'investissement à retenir dans le cadre de cette vision budgétaire.
5: Le gouvernement entend sélectionner 20 secteurs prioritaires dont les projets présentent un impact économique et social significatif. L'objectif est de renforcer les investissements publics à travers des ajustements opérés dans la loi de finances initiale 2026. Les autorités estiment que cette révision permettra de mieux orienter les ressources publiques vers des projets à forte portée sociale et économique. Le calendrier des consultations se poursuit ce lundi avec l'audition de 10 autres secteurs dont 3 secteurs ont toutefois obtenu un report de leur passage. À l'issue de ces travaux technique, l'avant-projet de loi de finances rectificative sera transmis aux instances compétentes pour validation.
4: Le directeur général de l'Organisation mondiale de la santé OMS, Tedros Adhanom Ghebreyesus, a défendu ce lundi 18 mai, lors de l'ouverture de la 79e Assemblée mondiale de la santé à Genève, le bilan des réformes engagées par l'organisation dans un discours marqué par la volonté de rassurer les États membres face aux turbulences financières qui secouent l'OMS. Tedros, le chef de l'Organisation mondiale, a appelé à la construction d'une nouvelle architecture sanitaire mondiale, abordant la crise financière qui frappe l'organisation. Le DG a reconnu que le retrait brutal de l'aide américaine avait contraint l'OMS à réduire ses programmes et à procéder à d'importantes suppressions de postes. Il a toutefois affirmé que l'organisation avait désormais atteint une position de stabilité. Pour l'exercice budgétaire en cours, Tedros a indiqué que 90% du budget de base était financé, tout en reconnaissant que le 10% restant serait difficile à mobiliser dans le contexte actuel. Au Sénégal, les services des douanes ont procédé à la saisine d'une importante quantité de billets noirs d'une contre-valeur estimée à près de 9,89 millions de francs CFA lors d'une opération menée samedi par le poste de douane de Niamey dans la région de Kolda. Une intervention des douaniers qui intervient dans le cadre de la lutte contre la criminalité économique et financière, notamment les fonds monnayage. Selon les services douaniers, les agents ont mis la main sur 1 900 billets en coupure de 1 000 dollars, de 100 dollars ainsi que 3 000 billets en coupure de 500 euros.
5: L'opération a été déclenchée à la suite de l'exploitation d'un renseignement signalant l'existence d'un réseau présumé spécialisé dans le lavage de billets noirs de part et d'autre de la frontière. Les éléments des douanes de Niana ont alors mené une opération combinant surveillance, filature et exploitation du renseignement, permettant de déjouer la tentative de lavage des billets. Deux ressortissants étrangers ont été interpellés au cours de cette opération. Une enquête a été ouverte afin de déterminer les ramifications du réseau.
4: Au Nigeria, un accord de partenariat à hauteur de 365 millions d'euros couvrant des secteurs tels que l'énergie, l'agriculture a été signé samedi à l'ambassade d'Allemagne à Abuja entre le ministre du budget et la planification économique Aboubakar Bagoudou et des responsables allemands. Selon ce ministère, ce partenariat comprend une coopération financière et technique de 65 millions d'euros accordée par l'Allemagne ainsi qu'une ligne de crédit à l'exportation de 300 millions d'euros destinés à mobiliser des investissements et à financer des projets stratégiques du pays. Fin de cette page économique. Merci de l'avoir suivi.
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1: Et c'est ainsi que s'achève Vue d'Afrique. Merci à tous d'avoir été fidèles à cette édition et à ce magazine. À la mise en onde, c'est Tando. À la production du magazine, c'est Guillaume Kabisoso. Et à la présentation du magazine, c'est Joël Moutéba. Je vous retrouve demain sur Channel Africa. Au revoir.

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